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7: Bonjour et bienvenue sur Mauvaises Ondes, Tilouche Radio en français. Aujourd'hui, on continue de parler de la désurbanisation, mot qu'on a commencé à voir depuis le 12 avril, l'élection de Pétol Madjal. Et symbole de ça, cette semaine, le bureau de la souveraineté a enfin fermé, symbole de Viktor Orban et de son régime plus ou moins autoritaire. Pour en discuter, aujourd'hui avec nous, Corentin Léotard, rédacteur chef du Courrier d'Europe Centrale, Joël Le Pavou, correspondant et journaliste pour plusieurs médias, Jean-François, et ainsi que les stagiaires du JFB, Zoé et Charlotte, et Charles Nonne, analyste politique. Au sommaire aujourd'hui, on commencera par discuter la Lex Orban qui a donc été votée au Parlement il y a quelques jours et qui implique que Viktor Orban ne pourrait plus être Premier ministre, mais aussi l'élection de Viktor Orban finalement au Congrès du Fidesz et enfin de la loi qui va être passée normalement dans les prochains jours concernant les médias publics.
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7: Donc, je le disais, il y a quelques semaines au Parlement, la loi qui a été appelée par le Fidesz Lex Orban a été votée. Donc, c'est le premier amendement constitutionnel sous Pétol Madjal et a donc été votée à 135 voix pour, 50 voix contre, qui représentent à peu près le Fidesz, et 6 abstentions qui ont donc été les voix de Mia Zinc. Qu'est-ce que ça nous dit, Corentin, cette première loi, qu'est-ce que symboliquement aussi, ça représente pour Pétol Madjal que de limiter à 8 ans donc le mandat de Premier ministre.
10: Ouais, c'était, bonjour à tous. C'était une loi qui n'était pas très difficile à faire, je pense. Une loi pas très difficile à faire au niveau juridique législatif. C'est une loi aussi dont Tissa savait qu'elle serait supportée par une très large majorité de la population. C'est une loi qui pouvait aller vite et qui symboliquement était forte et en plus qui permet de tourner la page de Viktor Orban. On sait que Pétol Madjal promeut un changement de régime et c'est vrai que voilà, mettre le chantre de l'illibéralisme entre guillemets Orban hors jeu, c'était je pense une bonne façon pour Madjal de commencer, même si comme tu le mentionnais, Ambre, le Fidesz crie Lex Orban qui le viserait personnellement. Il n'y a pas eu grand débat autour de... Parce qu'il y a un côté rétroactif à ça, c'est-à-dire ça limite à 8 années, à 2 mandats de 4 ans en fait, le nombre de mandats que peut faire un Premier ministre. Orban en a déjà fait 5. Donc, et c'est rétroactif à 2010. Donc,
11: même jusqu'à 90, je crois.
7: Oui, depuis 90.
10: Ouais. Depuis 90, donc depuis 90, c'est 5 pour Orban, donc il a déjà 3 de trop. Est-ce qu'il va devoir rembourser quelque chose, je ne sais pas.
11: Peut-être pas tarder.
10: Mais oui, effectivement, ça entravait les mains d'Orban. Mais il n'y a pas eu une grande contestation, même au niveau juridique, par rapport au caractère rétroactif de la loi. Donc, Donc voilà, c'est et puis ça permet d'instaurer un peu le style Magyar dont on va parler, c'est-à-dire le style assez revanchard et duel contre Orban, tout ça quoi.
7: Et Joël, comment ça s'est passé justement les débats autour de dans le Parlement? On l'a dit, enfin Corentin vient de le dire à l'instant, le Fidesz a crié à cette Lex Orban que Viktor Orban lui-même d'ailleurs a commenté quand elle a été passée. Qu'est-ce que tu peux nous dire là-dessus?
11: Bah, le Fidesz a crié à l'Alex Orban, il a surtout crié à l'attaque, enfin à l'infraction contre l'état de droit, ce qui est quand même assez drôle d'entendre ça de la bouche du Fidesz qui n'a fait que le bafouer pendant les 16 dernières années, d'une part. D'autre part, sur le style des débats au Parlement, il faut quand même savoir que ce soit cette loi-là ou d'autres qui ont été votées et dont on va probablement parler dans les prochaines minutes, eh bien, ça se caractérisait par le fait que Peter Magyar était omniprésent lors de ces débats, contrairement à un Orban qui, pendant ses 16 années au pouvoir, ne se distinguait pas particulièrement par sa présence au Parlement. Il déléguait un petit peu, notamment à son vice-premier ministre Joe Chamien ou à ses lieutenants, le soin de défendre les textes qui, de toute façon, allaient passer crème puisque le Fidesz avait les deux tiers des députés à l'Assemblée nationale. Et aujourd'hui, ben, le Fidesz se retrouve dans la situation inverse, c'est-à-dire que ce sont eux qui sont coincés puisque c'est le parti Tissa de Peter Magyar qui a la majorité des deux tiers, qui peut donc faire passer quasiment toutes les lois qu'il veut, que ce soit justement cette loi sur la limitation des mandats, qui d'ailleurs, à l'échelle européenne, je crois que c'est une première. Sauf erreur de ma part, dans le cadre du Premier ministre, bien sûr, il y a le double quinquennat en France avec la présidence de la République, donc Emmanuel Macron qui ne peut pas se représenter en 2027 par exemple, mais en tout cas en Hongrie où il n'y avait pas de limitation des mandats, c'est une première et c'est une façon, comme le disait Corentin, de mettre Orban hors jeu. Alors Orban hors jeu théoriquement, après on verra si jamais il y a une majorité Fidesz qui revient en 2030. Alors peut-être qu'ils pourront complètement revenir là-dessus, mais en tout cas pour l'instant c'était le premier pas symbolique à accomplir et c'était surtout une manière pour Peter Magyar d'imposer son style, comme le disait Corentin il y a deux minutes.
7: Mais oui, en parlant de ce style justement, on a quand même un Peter Magyar qui est relativement provocateur dans cette assemblée, alors même que tu le disais à l'instant, il a les deux tiers. Est-ce que ça va pas commencer à fatiguer un peu justement et que cette période de grâce dans laquelle il est depuis quand même le 12 avril, ça va pas venir l'estomper?
11: Oui, alors ça peut lui porter préjudice dans les prochaines semaines ou les prochains mois, mais une chose est sûre, la situation quand même est assez drôle au Parlement parce que quand même le chef de l'opposition Fidesz n'est autre que Gergely Gulyás, qui est quand même quasiment le meilleur pote, enfin l'ancien meilleur pote de Peter Magyar. Ils ont été ensemble en colocation, ils étaient à l'université ensemble, ils ont fait plein de choses ensemble, ils ont défendu des manifestants de 2006 qui avaient été réprimés par la police. Donc c'est une situation assez cocasse où on voit donc un Premier ministre et son ancien meilleur ami qui lui avait d'ailleurs présenté son ex-femme Judith Varga, se battre, non mais pas loin, parce que quand on a vu par exemple Peter Magyar aller directement voir Gergely Gulyás au Parlement, pas pour en venir aux mains bien sûr, mais pour y dire très près sa façon de penser, on sent qu'il y a quand même une rupture, on va dire, avec le style Orban qui était toujours vissé sur son siège et qui en gros laissait un petit peu couler parce qu'il n'avait pas grand chose à dire. Alors il faisait une intervention de temps en temps, mais c'était beaucoup moins dynamique, offensif, incisif que ce que Peter Magyar fait maintenant. Et le risque, c'est un peu comme ce qu'on disait il y a deux semaines lors de notre émission Audio Arcade, c'est le risque d'un hyper Premier ministre, comme on avait par exemple hyper président avec Nicolas Sarkozy en 2007 en France. C'est-à-dire que Peter Magyar, il est partout, il est sur les réseaux sociaux, il est au Parlement, il était à Bruxelles cette semaine, il documente tout, il répond à tout. On sent qu'il veut vraiment essayer d'enfoncer le plus possible Fidesz, mais il faudrait quand même laisser un petit peu aussi la place à ses seconds.
7: Et sur ce style, Corentin, est-ce que c'est important quand même de rappeler, parce que Peter Magyar le fait aussi pour remettre la faute et la responsabilité aussi sur le Fidesz?
10: Ouais, et puis j'ajoutais quand même que c'est difficile à suivre pour les journalistes, c'est chiant.
7: ça demande du travail en ce moment.
11: Ça devient pénible quand même.
10: Pour être en vacances après Orban, tu parles.
7: Non, il demande encore plus de taf.
10: Non, mais il y a aussi, Joël, il parlait du duel avec Gergely Gulyás au Parlement, mais aussi parce que les rangs du Fidesz sont complètement désertés, quoi. C'est-à-dire qu'après la Bérézina du 12 avril, Orban a modifié totalement l'équipe, il est passé en mode défense, c'est ce qu'il avait expliqué. Je suis passé du mode attaque au mode défense, donc il a sorti les poids lourds du parti, bon, puisqu'il savait très bien qu'il ne servirait à rien au Parlement.
11: Il a renoncé à son siège au Parlement lui-même déjà.
10: Lui-même a renoncé à son siège au Parlement, parce qu'ils savent qu'ils vont être spectateurs pendant 4 ans de ce qui va se passer, puis, de ce qui va se passer. Et donc, il y a qui au Parlement? Il y a Antal Rogan et Yann Chazer, mais ils sont jamais présents. Ouais. Donc, en fait, on se retrouve avec Garga Gouillache, et puis le pauvre qui est vraiment esselé face à Magyar, qui a un style qui est vraiment bon, qui commence à être pénible. Hein.
11: C'est-à-dire
10: que les premières semaines c'était
11: presque jouissif de les voir un peu enfoncer tout le monde et tout, mais
10: de le voir enfoncer le clou et demander des comptes. Là, c'est vrai que quand on présente une loi d'importance pour tout le pays, truffer ces interventions de prise à partie des uns et des autres en les pointant au Parlement pour dire toi Fidesz tu as fait ça, il ressort tous les dossiers du placard, etc. Ouais, et ça rend le
11: ça
10: tout
11: s'éternise, assez il noie le poisson quoi,
10: assez indigeste. Et bon, je pense que voilà, ça fait, on l'a déjà dit plusieurs fois, mais il faut bon, ça veut pas dire qu'il y a pas de travail qui est fait au Parlement, il y a beaucoup de, on va en parler, il y a d'autres projets qui avancent, ouais, etc. mais je pense que il est pas encore totalement dans sa fonction, il est encore un peu candidat, quoi, donc c'est un peu...
11: Il poursuit, on a l'impression qu'il poursuit la campagne, ça c'est vrai, qu'on a l'impression qu'il doit encore, il veut encore montrer qu'il est là, qu'il ne va pas se retrancher dans son château comme Orban. Ça aussi c'est un des autres symboles, hein, le fait que justement il renonce au monastère des Carmélites, qu'il le fasse visiter comme on visiterait un Disneyland ou un musée, ou le palais du peuple de Ceausescu, enfin,
7: on est quand même comme dans quelque chose qui est quand même très spectacle, enfin je veux dire, effectivement, ouais, la formule absolue finale,
11: ouais,
7: était juste, mais c'est quand même beaucoup de spectacles au sein du Parlement, et alors même qu'ils ont quand même un taf monumental à faire.
11: C'est du spectacle, mais il y a quand même des choses assez concrètes qui viennent derrière. Au-delà de cette limitation des mandats dont on parlait, il y a notamment ces histoires de fondation, parce que je crois que c'est le même jour ou le lendemain.
7: C'est dans le même amendement constitutionnel.
11: C'est le même amendement constitutionnel qui prévoit donc la rétrocession à l'État de ces fameuses fondations privées dites d'intérêt public qui avaient été créées notamment pour superviser des universités, 21 universités en Hongrie si ma mémoire est bonne, et donc des fondations qui était un peu l'un des bras armés, on va dire, du régime Orban. Il faut rappeler quand même que ceux qui siégeaient dans ces fondations avaient un mandat à vie, que c'était un peu vraiment le job rêvé de planquer.
7: Et qu'il y avait même des membres du gouvernement qui faisaient partie des CA, des universités qui étaient sous...
11: Absolument. C'était ce qui était reproché. C'est aussi pour ça, par exemple, que la Hongrie avait été exclue du programme Erasmus, parce qu'il y avait des politiciens actifs ou des membres du gouvernement qui siégeaient dans ces fondations. Et donc, c'est dans l'amendement constitutionnel, qui est quand même, faut-il le rappeler, le 16e, je crois, amendement constitutionnel en autant d'années, enfin, depuis 2010. Donc, en fait, on touche un peu à la constitution comme on réparerait une voiture. Tu vois, là, il y a ça qui va pas, là, ça qui va pas. Enfin, tout est constitutionnel, de toute façon, maintenant en Hongrie. C'est un peu une manière de graver dans le marbre quelque chose qui était soit 10 ans déjà gravé dans le marbre. Enfin, on touche un peu à la constitution comme un jouet. C'est un petit peu déplaisant à voir, mais bon. Il y a quand même des choses concrètes qui se passent au Parlement, mais qui sont, comme tu le disais, éclipsées par ce côté un peu spectaculaire, un peu m'as-tu vu de Peter Magyar, voire même de la majorité Tissa, où on a l'impression que c'est vraiment le truc de il faut taper sur le Fidesz. Alors oui, on met en avant on dépose des lois symboliques qui vont rompre avec le nerf, avec le régime Orban, mais d'un autre côté c'est un tout petit peu pénalisé justement par ce style, par ce côté absolument cinéma ou absolument film cinéma, je ne sais pas comment on peut appeler ça en français, mais que Peter Magyar met en avant, qui pourrait porter préjudice.
7: Et en parlant de constitution, revenons à ce président de la République qui était l'ancien président de la Cour constitutionnelle aussi, et que Peter Magyar lui avait demandé à de multiples reprises, c'est peut-être même un euphémisme encore, de démissionner. Il lui avait donné la date limite du 31 mai.
11: On est bien passé.
7: Évidemment, ouais. Voilà, on est le 20 juin. Il est toujours en place. Où est-ce que ça en est, Corentin?
10: Tu connais la réponse mieux que moi. Il y a Thomas Schuyok n'a pas démissionné, et ni les autres présidents de la Cour des comptes, de toutes les autorités importantes.
11: Les marionnettes, comme les appelle Peter Magyar.
10: Et il y a un ou deux jours, les 7 juges de la Cour constitutionnelle, Combien sont-ils au total? Une quinzaine?
7: Ils sont 15.
10: 15 juges de la Cour constitutionnelle ont désavoué la contre-attaque du président Chouinard. Explique-nous, moi, si tu connais bien.
11: Ils se sont récusés.
7: Voilà. Exactement. Mais Joël, toi qui connais le mot récusé, vas-y.
11: Ils se sont récusés, ça veut dire qu'en gros, ils refusent de s'associer à cette contre-attaque du président Chouinard dont parlait Corentin, parce que le président Chouinard s'est tourné non seulement vers la Cour constitutionnelle pour essayer de sauver sa peau, Cour constitutionnelle qui présidait d'ailleurs avant de devenir président de la République, d'être nommé président au moment de la démission de Katalin Novak en 2024, et surtout Cour constitutionnelle qui avait été confiée récemment à Peter Polt, qui était l'ancien, je crois, patron du parquet, si ma mémoire est bonne, qui avait été nommé pour, je sais pas, 9-10 ans, qui fait partie de ces fameuses marionnettes que Peter Magyar veut chasser. Et donc Thomas Chouillot s'était tourné vers cette Cour constitutionnelle, tout ça devait être discuté lundi, là, ce lundi qui arrive, et puis Peter Polt, donc le président de la Cour constitutionnelle, voyant l'ampleur de la fronde, s'est dit qu'en fait ça ne servait à rien. Ce qui,
7: mais puisqu'il n'avait pas le quorum en fait aussi, il avait besoin d'être 10 sur 15 pour pouvoir mettre ce point à l'ordre du jour.
11: Voilà, il n'avait pas le quorum, et de toute façon, c'est quasiment un des derniers leviers de pression de Chouillot qui s'effondre. Alors Chouillot qui s'est aussi tourné vers la Commission de Venise, qui est l'organe consultatif du Conseil de l'Europe chargé des questions juridiques, notamment des droits de l'homme, mais on voit très bien où tout ça est en train d'aller, et si le fauteuil de Chouillot tremble de plus en plus, et il risque de devoir démissionner très prochainement.
7: En parlant de démission et de ces petites marionnettes de ces joueurs veto en fait qui ont été placés là par l'ancien régime pour justement bloquer un changement de gouvernement, le Fidesz se retrouve maintenant dans l'opposition et on a un Viktor Orban qui se réinvente même chef de l'opposition puisqu'il a été élu avec 729 voix, 0 contre et 8 abstentions, qui est quand même un très beau score,
11: hein, score
7: pour lui admettre.
11: Hein.
7: Bah oui, je pense que ça fait jalouser certains dirigeants. Donc il se retrouve du coup de nouveau élu comme chef du parti. Qu'est-ce qu'on en pense, Corentin?
10: De toute façon, il n'y a pas grand suspense. Je crois qu'il y a un homme qui est monté en puissance depuis un an, c'était Janos Lazar, ministre des Transports et des Infrastructures, qui faisait office de seul dauphin potentiel d'Orban. Avant, on aurait pu mentionner Antal Rogan, mais il est trop sulfureux et il a trop de casseroles. On aurait pu mentionner Peter Siarto, mais c'est pareil, avec son lien avec Moscou, il a complètement
11: plombé.
10: Donc il restait Janos Lazar. Il paraît qu'il a semblé peut-être réfléchir à éventuellement, pourquoi pas, se présenter contre Orban, et finalement il a rapidement compris que c'était encore trop tôt pour ça.
11: Ouais.
10: Donc il va devoir attendre encore pour prendre les rênes du parti. Orban était le seul en lice, donc il était réélu. Est-ce qu'il y a un fidèle
7: Dire comment on crée un renouveau dans un parti en gardant les mêmes et on recommence en fait finalement.
11: Il n'y a pas de renouveau là.
7: Oui, mais c'est quand même ce que Viktor Orban avait appelé à faire à la suite de sa défaite justement, et c'est pour ça qu'il avait lâché certains sièges et que.
10: Je vais prendre un risque, mais je pense que Orban ne pourra pas se renouveler. Je pense que le Fidesz ne pourra pas se renouveler. C'est une question qui est restée encore ouverte il y a deux mois. On s'est dit finalement ils ont quand même 2 millions d'électeurs, plus de 2 millions d'électeurs aux élections, c'est pas mal, et ça reste quand même le deuxième grand parti du pays, le premier parti d'opposition. Le congrès montre qu'il n'y a aucun renouveau qui est en vue, et que Orban, malgré les très rares critiques qui ont émergé ici ou là, n'a absolument pas fait d'inventaire, et c'est pas du tout remis en cause.
11: Non.
10: La seule chose qu'il préconise, c'est ce qu'il a fait tout au long de sa carrière. Je disais ça il y a deux ou trois mois. Il a pris par la droite à chaque difficulté. Il s'est extrémisé, s'est radicalisé. Voilà. Donc même s'il a eu des reculs parfois stratégiques sur certains points, idéologiquement, il a fait toujours que se radicaliser. Là, ce qu'il est en train de proposer, c'est-à-dire que je vois pas dans ces conditions comment on peut recréer, rattirer avec un discours aussi nocif, aussi noir, comme on peut attirer à la fois des jeunes dans le parti, à la fois des électeurs et dans les instances. Donc selon moi, le Fidesz, pour le moment, en tout cas à l'heure actuelle, il n'a pas les ressources morales, intellectuelles et personnelles pour représenter autre chose qu'une force revancharde. Qui a représenté un petit tiers de l'électorat qui va se confondre avec Mirazink, l'électorat d'extrême droite.
11: Ouais.
10: Il y a même une hypothèse selon laquelle le Fidesz, il continue à sombrer avec des affaires qui vont arriver, des affaires judiciaires. Orban lui-même pourrait être inquiété par la justice. Et là, ça pourrait vraiment avoir la peau du Fidesz. Et derrière, est-ce que Mirazink, qui a quand même entre 5 et 10% d'opinion publique derrière lui, peut récupérer la mise? J'y crois pas trop, ils ont 6 députés qui sont pas forcément très en vue, ils ont pas le vent en poupe non plus, mais voilà, donc là il y a vraiment et puis on a vu les troupes de Fidesz et Mirazink ensemble défiler contre le pacte migratoire européen qui entre en vigueur il y a 2 semaines. Bon, on parle de quelques centaines de personnes,
11: voilà, j'allais dire 300 pélos,
10: mais le discours était le même, etc. Donc voilà, pour le moment je vois pas ce que le Fidesz a proposé à la société. Alors ensuite, c'est encore très tôt, hein. L'élection, c'était il y a 2 mois. Tout peut arriver, mais bon, là, pour le moment, c'est vrai qu'on n'est pas très optimiste pour eux, en tout cas.
7: Ouais. Donc même remettre toute la faute sur Judith Varga, finalement, c'est pas suffisant, Joël.
11: Alors la faute, non. En fait, ce qu'Orban dit, c'est que, en gros, le pays est maltraité. À l'image de ce que Peter Magyar aurait infligé à son ex-épouse Judith Varga, ex-ministre de la Justice. Pour revenir sur ce que disait Corentin, le Fidesz n'a rien à proposer. Enfin, quand on voit... Alors, avant le congrès, quand même, t'as Orban qui sort un espèce de pamphlet de vademécum, un petit peu, où il explique par A plus B pourquoi, d'après lui, ils ont perdu. Sans imputer la faute sur lui-même, hein. Il va dire non, c'était les brigades internationales, les Bruxelles, les Choroche et machin. Alors, ceci étant dit, il a quand même expliqué, d'après lui, que voilà, la campagne ne parlait pas assez aux jeunes, que ceci, que cela, mais... Tout ça pour dire que le seul horizon politique d'Orban, c'est lui-même. C'est-à-dire que aujourd'hui, Orban, quand il arrive au Congrès, il a déjà sa proposition des vice-présidents. Il a déjà son espèce de pseudo-programme, sachant qu'il a été élu pour 1 an. Hein. C'est-à-dire que c'est vraiment le côté un peu temporaire, c'est faute de mieux, en attendant, on va voir ce qu'on fait. Mais le Fidesz est toujours abasourdi par la défaite, on a l'impression qu'ils ont toujours pas compris pourquoi ils ont perdu en fait. Alors que ça apparaissait de plus en plus clairement au fur et à mesure de la campagne de Peter Magyar et au fur et à mesure que les sondages tombaient, même si bon, on sait très bien que les sondages font pas l'élection, mais on voyait très bien qu'il y avait vraiment un vent de changement qui soufflait en Hongrie. D'une part,
10: une parenthèse, il suffit de lire les tribunes d'opinion dans le Magyar Nemzet,
11: ouais.
10: Où c'est les forces du mal ont triomphé. Fait du bien, enfin,
11: oui.
10: ça s'arrête là. Il y a aucune...
11: C'est très manichéen.
10: Et le texte qu'a produit Viktor Orban dont tu parlais, ça revient à dire ça.
11: Oui.
10: Ça revient à dire ça. Donc en fait,
11: c'est pas notre faute, c'est la faute des autres.
10: Il n'y a pas d'analyse, il n'y a pas de remise en cause, etc. Orban, dans son fort intérieur, il sait que voilà, il a une analyse plus fine, c'est possible. En tout cas, le reste du parti, non, pas du tout.
11: Non, mais ce qu'il montre, il a dit je ne changerai pas. Je ne changerai pas, je ne bougerai pas, je suis comme je suis un kouroute, je suis un rebelle, je serai toujours comme je suis. Et là maintenant, en gros, qu'est-ce qu'il fait Orban? Il essaye de continuer à entretenir son espèce de réseau avec les Patriotes pour l'Europe, donc à Bruxelles. Et d'ailleurs, il était à Bruxelles la veille du premier conseil européen de Peter Magyar, donc la réunion des chefs d'État et de gouvernement des États membres de l'Union Européenne. Il était à Vienne aujourd'hui pour une autre réunion des Patriotes. Enfin, on a l'impression quand même que, mine de rien, Orban, il a du mal à... Enfin, il a eu un rôle pendant 15 ans, il essaye de s'y accrocher, et ce fameux renouvellement qu'il appelle de ses voeux, ce renouveau ne passe que par lui. Mais où est le renouveau quand tu veux garder à la tête du parti un gars qui est quand même l'un des fondateurs du Fidesz, qui est là depuis 1988, un gars qui a été Premier ministre de la Hongrie pendant 16 ans sans discontinuer, un type qui n'a jamais laissé la moindre place à des tendances, à des sensibilités différentes au sein de son parti. Donc, remise en question zéro, crédibilité zéro, et quand même, il y a eu des critiques qui ont émergé pendant ce congrès, il faut quand même les souligner. Une notamment de István Stumpf, qui est un de ses vieux compagnons de route, et qui disait « Le régime Orban a échoué ». Alors bon, merci, merci pour le diagnostic qu'on aurait tous à peu près pu faire, mais dire ça au sein d'un congrès du Fidesz, et puis derrière t'as un élu de Cobaïen dans le 10e arrondissement qui liste point par point en quoi, d'après lui, le régime a échoué, qui dit qu'il y a eu la corruption, qu'il y a eu plein de trucs qui ont fait que il y a plein de choses qui n'allaient pas, on se dit « Très bien, mais pourquoi maintenant ?» Tu vois, après une telle déroute électorale, c'est plus le moment plutôt d'être dans l'espèce de procès d'intention. De toute façon, Orban, il balaye tout ça, il s'en fiche. Lui, il va de l'avant, il fonce tête baissée. Et j'ai l'impression que, vu comment c'est parti, il va plutôt droit dans le mur.
7: Et pourtant, le Fidesz dans l'opposition reste quand même un parti qui, enfin, il sait y faire quand même en étant dans l'opposition. Je veux dire, juste en termes de rhétorique dans ses discours, de 2000. Enfin, après la défaite de 2002, ils savent quand même y faire pour justement, ils ont ce genre de discours qu'ils arrivent à faire, justement ce que tu disais, entre le bien et le mal, ils arrivent à construire ce genre de discours très très binaire, très dichotomique, qui réussit quand même à quand même galvaniser. Donc est-ce qu'on pourrait s'attendre quand même à ce que il y ait un espèce de sursaut derrière?
10: Écoute, la dernière fois que le Fidesz a perdu les élections, c'était il y a 20 ans.
11: Bah, 2006.
7: Bah, plus
11: ouais, 25 ans.
7: Un peu moins, mais.
10: Presque 70 ans maintenant, on n'a pas la flexibilité, le cerveau est plus aussi malléable qu'à 45 ou 50 ans. À 45 ans, on est en pleine forme.
11: Ouais.
10: Et donc, est-ce qu'il est capable de faire ce qu'il a réussi à faire il y a presque un quart de siècle, sachant que les 16 dernières années ont été des années où ils avaient les pleins pouvoirs. On leur a porté la contradiction.
11: Ouais.
7: Non mais et justement c'est sur ça le Fidesz il se retrouve sans donc bon il pourra compter à mon avis sur certains de ses réseaux mais il se retrouve surtout sans les fondations et sans les médias publics qui ont fait sa propagande pendant 16 ans de façon assez impressionnante quand même.
11: Ouais.
7: Et là au Parlement il y a la proposition de loi qui vient d'être déposée et qui sera discutée cette semaine sur la refonte des médias publics. Corentin, qu'est-ce que tu peux nous en dire de ce projet?
10: Ah.
7: Ton sujet
11: c'est
7: préféré.
11: Notre projet.
7: C'est votre sujet préféré. Là.
10: Ouais, non mais t'as raison. Au-delà des aspects personnels, Orban, idéologiques, etc., il y a concrètement le parti est privé de ses ressources financières, coupé des ressources de l'État. Et la transition est excellente parce que ce qu'on voit, ça s'applique très concrètement au secteur des médias, où aujourd'hui. 2 mois après les élections, 1 mois après la prise de pouvoir par Peter Maguire, il se passe exactement ce que ce dernier avait annoncé, c'est-à-dire que le système Orban allait s'effondrer comme un château de cartes. Et c'est ce qu'on est en train de voir avec tout son système médiatique. Il y a une loi qui est en préparation pour refonder les médias publics. Pour le moment, on n'a pas encore le texte final. Il pourrait être voté dès la semaine prochaine. Voilà, j'ai discuté ces derniers jours avec des spécialistes du secteur. C'est évidemment bien mieux que ce qu'on avait. La MTVA qui avait été créée en 2011 va être mise à terre.
11: Qui fusionnait la radio et la télé publique. Hein. Mmh. Voilà.
10: Remplacé par oui, tout avait été concentré. Ce qui est proposé est plus fait intervenir. Sera beaucoup plus équilibré en termes de rapport de force entre le politique et les organisations professionnelles. Là où on en est, c'est que le nouveau conseil qui serait institué réserverait 3 sièges pour TISA, donc la majorité, 3 sièges pour les oppositions et 3 sièges pour les organisations professionnelles du secteur. C'est pas la panacée encore, c'est pas assez. Il y a dans les spécialistes des médias considèrent qu'il n'y a pas assez de consultations, voire pas du tout. C'est un problème.
7: C'est un problème qui est soulevé par d'autres types d'acteurs que les médias publics d'ailleurs. Dans d'autres secteurs, ils pointent un peu du doigt le fait que ça manque quand même de dialogue entre le gouvernement et d'autres organisations.
10: Ça c'est vrai, ça. Et on voit qu'il n'y a pas de rupture de style entre Orban et Maguire sur ce plan-là.
7: Est-ce que c'est l'urgence qui fait ça?
10: Alors, il y a un aspect d'urgence parce que, effectivement, les propagandistes, que ce n'est pas des journalistes qui sont à la tête de la MTVA, non, le patron de la MTVA, c'est un faussaire. C'est un faussaire de l'information.
11: Tu veux dire le directeur de l'info, là, Daniel
7: Qui a démissionné.
10: C'est une crapule, il n'avait rien à faire là, c'est jamais un journaliste. Donc lui il a démissionné, mais il y a tous les éditeurs restent encore en poste, donc il faut aller vite. Ça c'est quand même des gens qui sont encore aux manettes. Alors c'est très étonnant parce que moi j'écoute souvent la radio publique, je m'affiche ça dans la voiture.
11: Il y a pas d'interview de Peter Maguire voilà. Pendant
7: une c'est dommage.
10: Dès le lendemain de l'élection, ils ont fait ils ont pas fait Hakiri, mais ils ont baissé d'un ton et aujourd'hui c'est assez neutre, c'est assez propre. Je regardais avant de venir hier le site Irado, c'est le site de voilà, des médias publics, de la télé publique. Il y avait en tête de gondole, il y a Peter Maguire a déclaré je n'agirai que dans les intérêts de la Hongrie. Voilà, donc une citation qui est il est mis à son avantage. En deuxième titre, il y avait une dépêche qui relayait l'étude d'une ONG qui montrait que la tolérance vis-à-vis dans la société vis-à-vis des LGBT avait énormément progressé ces 10 dernières années. On est sur un média enseignement d'opposition, on est sur les médias publics. Donc les médias publics là aujourd'hui là ils sont redevenus ils ont un semblant de neutralité, etc. Mais quand même, évidemment, il faut pas en rester là. Il faut remettre les choses à plat. Donc il y a cet aspect d'urgence qui fait que la loi pourrait être votée, une nouvelle loi qui remet à plat le système pourrait être votée dès la semaine prochaine. Ouais. Mais elle fait aussi quand même l'objet de critiques, comme on a dit. Il n'y a pas eu beaucoup de consultations. Déjà, Tissa prévoit de revenir à l'automne avec une seconde loi pour affiner les choses.
7: Parce que là, la proposition de loi, elle ferait quand même 54 pages. Hein. C'est quand même un bon dossier.
11: Bon petit morceau,
7: là. Qui revient aussi sur la création d'un fonds de presse.
11: Choy-toi, là, ouais. le fonds de la presse, oui, qui a un peu ça compléterait un peu cette espèce de, je sais pas comment dire, le conseil, enfin pas CSA, parce qu'en fait il y avait eu le NMHA, donc l'espèce de CSA hongrois qui avait été rempli d'obligés du Fidesz au début des années 2010. Alors je sais pas si c'est ce NMHA qui deviendrait ce nouveau truc avec trois TISA, trois oppositions et trois représentants des syndicats, je suppose.
10: NMHA, c'est un tube ça, non?
11: Ça c'est économie. Non, mais le NMA, c'est vraiment l'autorité de diffusion, et j'en passe, ceux qui infligent des amendes quand des règles sont enfreintes. Mais effectivement, il y a ce fonds de la presse qui fait objet de certaines critiques. Je pense à un éditorial que j'ai repéré cette semaine dans AVG, et qui disait que attention à la politisation ou à la surpolitisation des médias publics, parce qu'on en a déjà soupé pendant 15 ans sous Orban. On en avait un petit peu soupé aussi sous Gyurcsány à l'époque où Gyurcsány était au pouvoir. D'ailleurs, à la télé publique, on l'appelait Kirai TV, donc la télé royale, pour dire à quel point ils étaient vraiment, inféodés à Gyurcsány. Donc le risque aujourd'hui, c'est que on passe de tout à rien ou de rien à tout, c'est-à-dire qu'on arrive sur une télévision publique qui serait, alors peut-être pas aux ordres de Maguire. Bien sûr, tout sera mieux de toute façon que ce qu'il y avait avant. Ça, c'est clair et net, c'était de la propagande. C'était les, je sais pas comment on appelle ça, là, dans 1984, dans le roman de Orwell, c'était les 2 minutes ou les 5 minutes de la haine à chaque fois. Donc c'est sûr que ça, pour l'instant, on l'a plus. On est dans une période de transition qui est extrêmement importante, mais là où il faudra veiller à neutralité, je sais pas, mais en tout cas, est-ce que les médias publics puissent remplir à nouveau véritablement leur mission de médias publics, c'est qu'ils puissent s'autoriser aussi des critiques de Peter Maguire sans être forcément dans la malveillance qui caractérisait les médias publics sous Orban.
7: Corentin ?
10: Ce qui est proposé est bien, c'est pas parfait. Je pense que en l'état, c'est par rapport à la structure juridique qu'on peut avoir en France, où le président a quand même des pouvoirs importants sur l'audiovisuel,
11: on
10: serait pas mal loti du tout.
11: Absolument. Ça c'est clair.
10: Avec ça, moi j'ai parlé la semaine dernière avec un journaliste qui a fait toute sa carrière à la MTVA, qui a commencé dans les années 80 à la radio publique. Et ces dernières années, il était à la télé publique. Et il m'a dit, on était plus libre dans les années 80 pendant le communisme. Parce que je lui dis, je vais être sûr qu'il ne s'était pas trompé entre les années 80 et 90. Mm-hmm. Et je lui dis, sous le communisme, il réfléchit, communisme, pour lui, c'était un mot, il n'avait pas vu les choses comme ça. Puis, ah oui, c'est vrai, il y a le communisme. Mais bon, c'était les communistes réformateurs et la radio publique était une institution libérale. On pouvait faire tout ce qu'on voulait. Il fallait juste pas remettre en cause la présence de l'armée rouge en Hongrie et parler de 1956. Voilà. À part ça, ils faisaient c'était pas idéal.
7: C'est quand même deux gros sujets. Hein, mais bon.
10: C'était quand même deux gros sujets. Il fallait pas parler de tout là. Tu faisais ce que tu voulais.
7: Oui, on peut ne pas parler de l'éléphant dans la pièce. Mais
10: voilà. Tu faisais ce que tu voulais. Et lui, il m'a dit honnêtement, au niveau au niveau propagande, les dernières années qu'il a vécues étaient bien pires que tout ce qu'il avait jamais connu, même sous le communisme. C'est quand même assez incroyable. Et donc il y a quand même des espoirs de ce côté-là qui vont être concrétisés. Et j'ajoute que les médias publics reprenant une part importante, ça va rebattre les cartes dans le secteur privé, parce qu'il y a tous ces petits médias privés qui ont prospéré, qui ont participé à la chute d'Orban. Je pense à Direct 36, notamment Atlatso et Telex qui est le média de masse généraliste,
11: c'est un média de masse,
10: qui faisait caisse de résonance plus que d'investigation, même s'il a produit des enquêtes aussi.
7: Le G7, etc.
10: Eux, évidemment, ils ont peut-être quelques soucis à se faire, paradoxalement, parce que ils vont perdre les soutiens étrangers, parce que Orban n'est plus là, donc il n'y a plus de raison de les soutenir comme avant. Et puis, s'il y a des médias publics qui font du travail, ils perdent un peu de leur raison d'être. Ils ont encore une raison d'être, parce que les médias publics seront jamais suffisants. Donc ça pourrait rebattre les cartes dans le privé. Et surtout, ce qu'on voit actuellement, c'est l'effondrement du système médiatique privé du Fidesz, avec cette société MediaWorks qui concentrait à peu près un portefeuille de 70 médias, dont les pires, c'est-à-dire le Magyar NMZ, le grand quotidien de la droite historique, qui va passer de quotidien à hebdomadaire, vraisemblablement.
11: Non, mais c'est acté à partir du mois d'août.
10: Voilà. De ce site absolument, de ce sac à vomi qui était
11: Pechtichratzok,
10: les gars de Pecht, très mal nommés, qui étaient racistes, homophobes,
11: déversoirs de haine,
10: qui livraient à la vindicte populaire des gens sans le moindre espèce de dignité, avec un vieux fond d'extrême droite, proposé. Enfin, il y avait toute la panoplie, ils avaient vraiment tout ce qu'il fallait. Donc ça a suscité quand même une vague de joie, hein, quand même, quand on a vu Pechtichratzok qui était terminé. Je mentionnerai simplement Lili Pankotaï, cette lycéenne rebelle qui s'était fait connaître par des slams contre Orban, qui a rappelé qu'on l'avait traité de Jeanne d'Arc du Pau, de décérébrée, de petite conne, et j'en passe.
11: Tout ça sur Pechtichratzok.
10: Voilà, Pechtichratzok. Donc ça, c'est une excellente nouvelle. Donc il y a tout l'empire MediaWorks qui est en train de s'effondrer. Il y a des journaux gratuits, Métropole, il y a des journaux régionaux, déjà de plusieurs.
11: Il y en a trois qui ferment.
10: Il y en a trois, mais toute la presse régionale qui est organisée va s'effondrer avec, c'est l'évidence. Et pourquoi? Parce qu'ils étaient branchés sur la publicité gouvernementale.
11: Et c'est sous perfusion de l'État.
10: C'est-à-dire que et ça passait par les publicités gouvernementales. Et sans les publicités gouvernementales, vous savez, ces affiches non aux migrants, ce genre de choses. Et c'est comme ça qu'ils vivaient. Beaucoup plus que par un système organique ou par les lecteurs. Et ils vivaient aussi des publicités des entreprises publiques. Sans ça, dans les conditions normal du marché, et c'est beau de voir ça, c'est-à-dire que dans les conditions normales du marché où les gens qui, en allant lire, ils sont pas capables de vivre, donc c'est dire qu'il y a peut-être pas de demande autant que ça pour de la presse aussi abominable
7: Oui, mais du coup ça voudrait dire quoi? Ça veut dire que il y aurait plus de presse régionale? Comment ça va se passer pour
10: il va y avoir un vide qui va devoir être comblé. Alors Il y a quelques initiatives, des Bretzner à des Bretzen. À Pitch, il y a, rappelle-moi Joël.
11: À Pitch, c'est Sabat Pitch.
10: Sabat Pitch, il existe, mais une presse régionale, papier, etc. Pour le moment, il va y avoir un vide qui va falloir combler. Et là, c'est vraiment à la société ou vraiment d'arriver à recréer un système économique qui fasse, et peut-être avec un fonds de soutien aussi, parce que il va falloir créer un fonds de soutien pour la presse
11: indépendante, pas privée. Et puis il y a un autre cas, toi tu parlais de Moyer Nemzet, moi j'aurais quand même souligné le cas de Mandiner qui est un peu l'hebdomadaire conservateur qui avait été projeté sur le marché en 2019 avec Orban qui en faisait abus. Mandiner qui était à la base un blog et qui est donc devenu un magazine papier, qui était vraiment l'un des médias de référence du NER, donc du système Orban.
10: Vous avez une super enquête qui est Albert Cornel.
11: Et donc Mandiner qui récemment était passé sous le contrôle du Matthias Corvinus Collegium, hein, donc cette espèce d'école des cadres pro-Orban qui était sous la houlette de Bolaj Orban, donc l'ancien directeur politique de Viktor Orban et directeur de la campagne complètement plantée de Viktor Orban qui vient de démissionner. Là aussi on parlait de tout cet effondrement des fondations de l'empire médiatique, etc. Il y a eu des licenciements chez Origo, je crois que Origo qui avait été racheté, enfin repris en main par le Fidesz en 2014, a viré trois quarts de son personnel. Il y a le tabloïd Borch qui ne paraît plus en kiosque. Mais ce qu'il faut souligner quand même, c'est qu'il y a une victime collatérale de tout cet effondrement de MediaWorks, c'est le quotidien de centre-gauche Nepsava, qui avait récupéré beaucoup d'anciens de Nepsava Tchèque qui avaient été fermés en 2016. Et il se trouve que Nepsava, son malheur, c'est d'être sous le contrôle de MediaWorks. Et Nepsa.
10: C'est un malheur qui ne lui est pas arrivé peut-être
11: non,
10: du ciel. Non,
11: voilà, c'est ce que je dis, c'est un malheur qui se sont un petit peu imposés à eux-mêmes. Et de facto, Nepsava attend toujours des réponses sur son avenir. Alors ce qu'il faut savoir, c'est qu'ils ont un propriétaire qui s'appelle Tamás Leistinger, qui est censé être un oligarque ancré à gauche, mais qui en fait n'a pas hésité à pactiser, enfin à faire du business avec le Fidesz et avec les oligarques, donc un peu un faux oligarque d'opposition.
10: Comment Tagar il appelait ça, le système Fidesz MSP? Il a une formule pour ça, pour ces gens du MSP qui ont toujours MSP historique, qui continuent à faire du business avec le Fidesz, qui sont repartis les.
11: Toi, tu veux dire le cake Fidesz avec Coalition démocratique
10: ce que je veux dire, c'est que Nepsava, c'est un exemple, voilà,
11: oui.
10: Une critique de cette gauche qui n'était plus vraiment une gauche et qui faisait semblant de résister à Orban, mais qui en fait. Était mangeait les miettes du système et s'en contentait.
11: Et là aussi,
10: donc en fait, Nepsava n'avait plus aucun rôle journalistique depuis des années.
11: Et puis,
10: rapport à un Direct 36 ou un texte. Voilà.
11: C'est autre chose. Il y avait des thèmes tabous quand même chez Nepsava, les affaires de la famille Orban, etc. Enfin, il y a des choses dans lesquelles on ne pouvait pas parler dans Nepsava.
10: Ils étaient payés par le maire, donc évidemment, tu peux pas. Ils n'étaient pas indépendants.
7: Ouais. Oui, voilà. Et en parlant de Telex justement et de Direct 36, tu l'as évoqué rapidement, c'est quoi, à quoi on peut s'attendre pour leur avenir? Toujours pas de Telex papier.
10: Non.
11: En 2026, c'est pas tellement.
10: Il y a tous ces médias, ces petits médias, c'est vraiment la leçon hongroise au reste du monde, c'est que on peut jamais avoir contrôler totalement le récit, que ce soit la communication et les médias. On estime que le Fidesz avait la main sur à peu près 80% des médias en Hongrie. Il s'est trouvé des petites rédactions avec de 5-10 journalistes qui ont réussi à quand même vraiment ouvrir des brèches très importantes dans le système Fidesz en évoquant la collusion avec Moscou et le deuxième point encore plus important, les affaires, l'enrichissement du clan Orban.
11: Ouais.
10: Donc voilà, c'est vraiment la leçon. Quelques journalistes avec quelques dizaines de milliers d'euros peuvent arriver à avoir un impact. Là où c'est intéressant, c'est que ça fait déjà une dizaine d'années que ces enquêtes sont produites, qu'on sait que les faits sont là, que l'enrichissement des proches d'Orban est factuel, est avéré,
11: etc.
10: Ce qui a changé depuis deux ans un peu plus, un peu moins, c'est que la société s'y est intéressée. Parce que les faits étaient déjà là. C'est que les gens ont décidé. Et pourquoi? Selon moi, c'est mon explication. La situation économique a commencé à se dégrader.
11: C'est clair et net.
10: Notre situation se dégradant, et qu'on a des bribes d'informations qui montrent que le Premier ministre construit un château, etc.
11: Oui.
10: Et donc, en fait, c'est vraiment ça que ces médias existaient déjà. Et il y a eu un intérêt de la société pour aller consommer, et ce qui a fait une caisse de résonance énorme, et qui a conféré à ces petits journalistes qui traficotaient dans leur coin un rôle central dans la chute d'Orban. Qu'est-ce vont devenir après ça? Ça fait déjà plus deux ou trois ans qu'ils sont coupés de tous les fonds américains, des fonds de soutien à la presse, de développement, etc. J'ai plus tous les noms en tête, mais bon, c'est la politique Trump. En fait,
11: USAID,
10: la fondation George Soros aussi ne met plus d'argent dans leur agent. Donc ils vont être obligés à un moment ou à un autre de réfléchir à un modèle économique, peut-être faire payer le lecteur. Puisqu'ils font maintenant, ils vont compter sur un système économique qui sera non plus dans les mains totalement d'Orban, parce que tous les oligarques étaient dans les mains d'Orban. Donc voilà, en recréant un hinterland économique moins favorable aux Fidesz et plus équilibré, ils peuvent espérer aussi des soutiens par ce biais-là. Voilà.
11: Il y a juste un cas à surveiller.
7: Le mot de la fin.
11: Ouais, il y a juste un cas à surveiller et j'en terminerai là avant qu'on donne la parole à Charles sur la Slovénie. Il faudra quand même surveiller le cas de contrôle, qui est un média justement qui est né pendant la campagne de Peter Maguire et qui appartient aux frères de Peter Maguire. Est-ce que ça va devenir un petit peu la nouvelle propagande de Tissa? Est-ce que, tu vois, comment la gestion, en fait, l'avenir et la gestion de ce média vont montrer aussi comment ce nouvel écosystème médiatique va-t-il bien pouvoir fonctionner sous Maguire? Parce que tous ces médias justement, qui ont prospéré grâce à la critique d'Orban et à la mise en avant des grosses casseroles du régime, Telex et compagnie, pareil, est-ce qu'ils vont arriver, continuer à pouvoir prospérer en étant des critiques justement de Peter Maguire? Parce que évidemment, Peter Maguire, c'est pas tout beau tout rose qui nous prépare, c'est forcément moins pire que sous Orban, mais il y a quand même beaucoup de choses qui peuvent être critiquables, donc attention là-dessus, on va quand même surveiller.
7: Eh ben, on verra à partir du moment où la loi sera votée, donc potentiellement cette semaine.

0: Eh bien, nous sommes de retour dans le studio et on va faire une petite parenthèse pour se décentrer le regard et partir vers la Slovénie, dont la capitale n'est pas Bratislava évidemment, mais Ljubljana.
1: Bien trouvé.
0: Avec l'ami Charles Non de passage à Budapest. Salut Charles.
2: Sziasztok, köszönöm szépen, hogy meghívást.
0: C'est vrai que quand on s'est rencontré il y a une dizaine d'années, tu étais journaliste à Ljubljana, tu suivais l'actualité des Balkans et de la Slovénie.
2: Tout à fait.
0: Aujourd'hui, tu es analyste politique au niveau de l'Union européenne.
2: Oui, plutôt sur les questions européennes, avec toujours un regard sur l'Europe centrale et bien sûr quelques liens particuliers avec la Slovénie, mais aussi la Hongrie, où je reviens aussi souvent que possible.
0: Oui, t'es magyarophone, hein, bravo à toi. Slovénophone aussi?
2: Également.
0: Exactement, ouais. Et donc on profite de ton passage pour parler un peu de la Slovénie aussi à son Viktor Orban. Hein.
2: Qui est de retour.
0: Qui s'appelle Janez Janša. Alors justement, il y a eu un imbroglio, il y a des élections qui ont été législatives qui ont été tenues au printemps. Et finalement, Janez Janša serait de retour dans aurait réussi à former une coalition gouvernementale. On en est où?
2: Ah, il a totalement réussi en effet. Donc les élections sont tenues un petit peu avant le scrutin hongrois, c'est-à-dire le 22 mars, avec une bonne participation, environ 70%, et une coalition de centre-gauche sortante du Premier ministre Robert Golob, qui a présenté un bilan en demi-teinte, c'est-à-dire il a su tenir la boutique, mais malgré tout, sans parvenir à mettre en œuvre des réformes conséquentes, notamment sur les sujets qui intéressent, c'est-à-dire les services publics et la santé en particulier. Et donc on est arrivé à un Parlement totalement éclaté. Donc le Parlement compte 90 députés, dont un député qui revient de droit à la minorité hongroise de Slovénie, il faut le mentionner. Exactement, les deux pays sont voisins, parfois on l'oublie à Budapest comme à Ljubljana, ils partagent une centaine de kilomètres. Et donc, on a eu un bloc de gauche et un bloc de droite à quasi-égalité, avec un parti faiseur de roi qui n'était officiellement assimilé à aucun des deux grands monolithes de la politique slovène, c'est-à-dire le parti Resnica ou Vérité, un parti complotiste, anti-vax, pro-russe.

0: et son président Yanez Yanscha, qui en est, je crois, à son quatrième mandat de Premier ministre, avec à chaque fois des interruptions entre chacun de ses mandats.
1: Il n'y a pas de limitation des mandats en Slovénie ?
0: Pas à ma connaissance, et il est très rare d'obtenir une majorité constitutionnelle des deux tiers, donc ça ne risque pas d'être mis en place, contrairement à la Hongrie.
2: Et avant de te demander qu'est-ce qu'il faut attendre de cette coalition au pouvoir, est-ce que tu peux nous parler un peu de Robert Golob, qui avait quand même, de mon point de vue tout à fait neutre, un bilan gouvernemental pas mauvais, qui avait, je veux dire, il y avait deux pays en Europe qui se distinguaient, c'était l'Espagne et la Slovénie. Il y avait deux gouvernements de gauche, deux gouvernements qui n'hésitaient pas à prendre le contre-pied et à soutenir Gaza et la Palestine, par exemple, et aussi avoir des politiques sociales quand même qui étaient très ambitieuses. Qu'est-ce qui fait qu'il a pas plu aux gens et qui les ont pas reconduits au pouvoir?
0: Alors il faut savoir que Robert Golob, ce n'est pas du tout un professionnel de la politique. Il est venu au pouvoir comme beaucoup de premiers ministres slovènes, c'est-à-dire avec l'émergence d'une figure souvent issue de la société civile. En l'occurrence, c'était le patron d'un grand groupe énergétique qui a plus ou moins été limogé par le pouvoir, avec à l'époque Yanez Janša comme premier ministre. Il a plus ou moins tenu à exercer sa vengeance et donc il a renversé Yanez Janša en 2022. En obtenant quasiment la majorité absolue et en formant une coalition donc de centre-centre-gauche. Robert Golob, ça reste une personne qui, avec son nouveau parti, le Mouvement Liberté, est membre du groupe Renew, donc les libéraux au Parlement européen, qui est plutôt social-libéral dans son ADN, qui à nouveau a réussi à tenir le standing du pays sur la scène internationale et européenne, qui a réussi à mener de bonnes relations avec notamment ses voisins, y compris, il me semble, la Hongrie, qui a assez bien géré les finances du pays, mais qui, contrairement à beaucoup d'attentes, a pas été en mesure, par exemple, de réformer le système de santé, dont beaucoup de médias et beaucoup de citoyens sont très frustrés en raison de sujets vraiment très très connus en Europe occidentale, les files d'attente, la fuite des cerveaux. Et assez peu aussi d'amélioration sur le plan de la qualité de vie, avec notamment un pays où les salaires sont relativement bas par rapport au niveau de vie qui est maintenant celui comparable à une grande ville française.
2: D'accord, donc il y a eu peut-être, tu le dis en creux, mais peut-être l'inflation qui a joué aussi qui durcit un peu la vie.
0: En partie un contexte international et puis une certaine quand même inexpérience politique, sachant que Robert Golob avait formé une coalition avec deux partis beaucoup plus expérimentés que lui, et notamment les sociaux-démocrates, qui peuvent être d'une certaine façon assimilés à un mélange de MSP, de DK, si on veut faire une analogie avec l'Angleterre.
2: Donc il te reste deux petites minutes pour nous dire qu'est-ce qu'on peut attendre de l'œuvre de Janša.
0: Pour le portrait de Janša. Donc Janša a commencé comme leader conservateur très traditionnel, type Merkel 2004, Sarkozy 2007, libéral conservateur, avant de progressivement, de mandat en mandat, de tourner vers un agenda de plus en plus populiste. En 2020, au moment des élections américaines, il avait assumé et confirmé que Trump avait gagné les élections. Ensuite, il avait eu un discours particulièrement virulent pendant la présidence slovène du Conseil de l'Union Européenne. Donc maintenant, la question est de savoir s'il va, comme la dernière fois, aussi rapidement ou aussi énergiquement essayer de déconstruire les pouvoirs comme ça a pu être le cas en Hongrie et notamment lors de son précédent mandat. Donc j'aurais trois points de vigilance très rapides. Les contre-pouvoirs, à quel point sa coalition sera solide et surtout, quel rôle il va occuper sur la scène européenne dans les années à venir.
2: Voilà, merci pour ce résumé rapide de Charles Nonne et on va passer la parole à
1: Fab, peut-être.

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1: Et donc on venait d'entendre justement Chulan Chapen, la chanson de Maika, qu'il a jouée en direct au parc de Budapest vendredi dernier, et où on en parlait justement sur les médias publics. Il a fait son grand au revoir à Mandiner, Pestislok, Chatsok, dont on parlait justement à ce moment-là, et qui nous fait une belle transition pour ton agenda culturel, Fabien.
2: Voilà, alors je vais avoir quelques minutes pour cet agenda. Je vais d'abord parler de l'événement majeur qui va se passer demain à l'Institut français de Budapest. Alors demain, ça va être la fête de la musique. Donc la fête de la musique, c'est un événement qui se passe partout en France, mais également en Belgique. Et l'Institut français a eu l'idée de le faire également en Hongrie et dans les ambassades, dans les instituts culturels. Donc demain il y a pas mal de groupes, je vous invite directement à aller voir sur le site de l'Institut français parce que

0: Il y a environ une vingtaine de groupes. Je serai là-bas également de la partie, également un pianiste que vous connaissez peut-être très très bien.
1: Marc Charmet.
0: Tout à fait.
2: Voilà, je savais qu'en cas de blague, il fallait nous ouvrir.
1: Voilà.
2: On nous censurait, Joël, on nous censurait.
1: Moi, Marc Charmet.
0: Voilà. Mais il y a également d'autres groupes, des groupes un petit peu jazzy, il y aura des groupes psychédéliques que je ne connais pas, donc je vous invite directement à y aller. Et l'événement suivant, en fait, à l'Institut français, ce sera le 11 pour Lutzabal le 11 juillet, et là ce sera un événement un petit peu différent, mais ce sera également avec de la musique. C'est toujours le week-end qui précède le 14 juillet, pareil avec des concerts, des ateliers, etc. Donc voilà, ça c'est vraiment des choses à voir. Ensuite, ce soir, c'est la nuit des musées. Donc tous les musées de Budapest sont ouverts, ou presque tous les musées. Et j'ai noté notamment deux événements majeurs. Bon, d'abord le Nemzeti Museum, c'est-à-dire le musée national qui est juste à côté de Kalvinter. Il y a toujours des événements à l'intérieur, mais également à l'extérieur. Et il y a la réouverture du musée des arts décoratifs. Donc ça, c'est vraiment l'événement majeur de cette nuit des musées. Donc il était fermé pendant des années et des années, je dirais plus d'une dizaine d'années, en fait, quelque chose comme ça. Hein. Il me semble que c'était quelque chose comme 2012 ou 2013. Et donc voilà, donc il y a différents programmes. Je vous invite directement à aller voir qu'est-ce qui se passe là-bas. Également, il y a des événements à Ushoktara, sur la place des Héros, au Sepmiveseti Museum. Notamment, l'ambassade du Venezuela et de Bolivie organise différents événements avec la construction d'une énorme fresque Lego. Voilà. Donc, c'est bon. Pour le reste, je vous invite à regarder les différents programmes. Voilà, sinon c'est bientôt les 18 ans du Durerkert. Bon, ça n'a rien à voir, mais plein de concerts qui seront là-bas. Et puis une petite note de sport.
2: Fabien, on parlait de Durerkert. Est-ce qu'il y aura
1: l'anniversaire
2: en septembre
1: de Tilos Radio?
0: Alors, il y aura l'anniversaire de Tilos Radio. Ah, on n'a pas beaucoup d'informations. C'est que pour l'instant, c'est en gestation. Voilà, on est. Ce sera en septembre.
2: Donc, c'est pas encore qu'est-ce qui se passe.
0: Non. Pour l'instant, on est juste après le marathon. Donc là, on digère tout ce qui s'est passé au marathon. Je crois qu'il y a même une qui est encore des choses qui sont là-bas, qui n'ont pas encore été rapatriées. Non, mais c'est
2: C'est voilà. Ce que je veux dire quand ils digèrent, quand c'est passé là-bas, il se met la tête à l'endroit là.
1: C'est ça.
0: Et au marathon, il y a eu le groupe Transglobal Underground. Et en fait, je voulais dire qu'une ancienne membre de ce groupe va jouer ce mardi, c'est Natacha Atlas avec Samy Bichaï. Et ce sera juste à côté de chez toi, Joël, à Sainte-Lélectère.
1: À Kobouti. Super endroit. Magnifique endroit.
0: Ouais, c'est super, je vous invite vraiment à y aller. C'est des chants un petit peu arabes, mais cette fois-ci c'est mélangé avec des compositions un petit peu digitales, c'est assez moderne. Sinon, j'aurais terminé avec une petite note de sport, où en ce moment c'est le championnat.
2: Tu peux, il y a Guillaume, elle est pas là, salut Guillaume
1: d'ailleurs. Voilà, salut Guillaume, voilà.
0: C'est le championnat d'Europe de kendo. Il fallait que j'annonce ça hier, l'équipe junior hongroise.
1: Du vrai sport, non?
0: C'est du vrai sport.
1: D'accord, ok.
0: La Hongrie a gagné le premier prix, en fait, la grande coupe d'or. C'était hier, les Français ont terminé deuxième.
2: Bah, bravo à la Hongrie.
1: Bravo à la Hongrie. Ouais,
0: voilà, donc je vais terminer là-dessus. Et puis, on se dit à dans 15 jours.
1: C'est cela, oui.
3: À dans 15 jours avec Guillaume, donc. C'était Ambre au micro.
1: Ciao.
4: See you, Stoke. Et bravo.